0: im Gotteslob 477.
1: Adoricionsimus Domine, mensem et amicus, et saedlin spasa et